0: Je le suis pas. Il suffit pas d'avoir joué aux cachettes 3 ou 4 fois pour être amoureux.
1: Bien sûr, Marius.
0: Oh, mais évidemment. Si j'avais voulu, moi aussi, j'aurais pu t'aimer jolie comme tu es. Ça aurait pas été difficile. Seulement, j'ai pas voulu.
2: Piquoiseau vient de paraître sur la terrasse. Sans entrer, il appelle.
0: Allez.
2: Marius, en grande hâte, quitte son tablier.
0: Fanny, peux-tu garder le bar quelques minutes?
3: Mais s'il vient des clients.
0: Je suis retour dans 20 minutes.
2: Il s'enfuit avec Piquoiseau. Ils vont dans un bar de marins qui chante des chœurs. Un vieux quartier maître parle à Marius, qui est assis près de Piquoiseau. Marius lui donne ses papiers.

0: Nous sommes maintenant chez Fanny. Et sa mère lui parle.
1: Vaille, tout ça, c'est des histoires. Qu'est-ce que tu as? Écoute, Fanny, il faut que je parte par le train ce soir, hein? Avant de partir, il faut que tu me le dises.
2: Mais ne t'inquiète pas, maman, je t'assure, je n'ai rien.
1: Naturellement. C'est pour ce petit mari.